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1: 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L'histoire qui se passe dans l'Ancien Testament. David, il joue un pasteur, qui affronte Goliath, un gigant, et acaba la guerre. Armé de simple père, David qui toque Goliath en plein cap. Le gigant qui est mort, et David qui est victorieux. La morale qui est claire. L'homme petit qui peut gagner contre l'homme fort. À cette scène qui a été représentée en mentuscope dans l'art. En général, qui bédem David, victorious, d'aplou cap de Goliath en main. Mais, dans l'ouvre de Michel-Ange qui est différent. Et qui a décidé de représenter David avant le combat. Concentrat, déterminat. Mais, t'as udrin des doutes et des pas. Qu'il y a père dans la main et il y a fond sous l'épaule. Mais ce que vous parlez de contexte politique de l'époque. En Europe, qu'il y a une révolution culturelle, intellectuelle et artistique. À Florence, qu'il y a le régime de Savonarola, qui impose une vision religieuse et dure. Quand Michel-Ange sculpte David, la démocratie qui règne à Florence. Mais la tension qui se ressentit. La peau de Florence qui est le poudre autoritaire qui tourne. Dans ce contexte, David qui symbolise la liberté, le courage et la révolution. Mais ce qui est à cette sculpture encore mais impressionnante, qui est la prouesse technique. Est-ce que tu as la peur qui est l'art physique, exigène? La peur, eu comme coupate, ne peut pas se tourner pour ça. Et à quoi n'est pas tout. Le bloc des marbres qui est 5 mètres de haut. Et à la début, ne repasse ta Michel-Ange. Il y a autre sculpture qui a commencé le travail. Mais d'abord la difficulté qu'a abandonné. Michel-Ange est que sa rétrobe d'un bloc des marbres déjà entamat. Mais ne va pas le décourager. Espiat los détails, las ben, la précision de l'asma, l'intensité de regard, tout qu'il tribayat ta perfection.

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Bonjour, une autre fois, mais je dois faire une amende honorable. Il ne se trouve pas dans la plaine alte, ça se trouve dans l'Alcan. Disons, les champs ont, la tradition, une comarque catalane de l'Alcan. 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On pourrait dire que l'usage du temps est l'us et l'usure du temps est vraiment très très très forte dans ces régions-là. Je vous ai dit, quand on est dans ces comarques catalanes de cette région-là, on aperçoit des vestiges des châteaux un peu partout, des vieilles églises, des vieilles chapelles, des villages avec des pans de murailles encore debout, avec des portes d'entrée et sortie, parce que c'est vrai, quand on dit toujours la même chose, chez nous les rues qui montent et les portes, on peut rentrer et sortir, et les rues qui montent, elles arrivent aussi pour pouvoir servir pour descendre. Donc voilà, c'est quelque chose qu'il faut dire quand même. Donc vient l'usage du temps. L'année 1151, quand la reconquête catalane commence le siège de Siurana, les forces commandées par Pons et Ramon de Cervera commencent l'ascension au massif par Farena et Rojals. Les terres de Mont-ral passent à la dominion du comté de Barcelone à la seconde moitié, disons, du siècle XII. En finissant la reconquête, et le roi Jaume II les annexionne avec au comté de Prades au moment de sa formation, l'année 1324. Vous me direz, bon, où se trouve Mont-ral en détail? Donc, le village de Mont-ral se situe dans la face de Levant, d'un tourou entre les vessants de rius Glorieta et Brugent. L'église paroissiale de Sant Pere, à Víncula, est l'édifice qui donna plus de personnalité au village. La structure principale de l'édifice et le porche latéral correspondent à l'estil roman. Le clocher fut édifié au XVIIIe siècle en réformant sur la totalité de l'édifice. 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Quand on est a Mont-ral, c'est Farena. C'est un petit village situé dans un élargissement de la rivière Brugent qui offre un paysage vraiment unique. Les maisons qui forment le village ont été réhabilitées et maintiennent la forme originaire de la ville enfermée, comme disons, comme en prévision d'une certaine protection. Les villages se retrouvent, les maisons se retrouvent une à côté de l'autre. Pour, bon, dans le contexte de l'époque, c'était des villages qui, je vous ai dit, sont très, très, très anciens. La reconquête arrive. Et en prévision de peut-être une hypothétique remontée des gens qui avaient été chassés à l'époque, dont les villages se forment des gens pour avoir une certaine protection, une maison adonnante pratiquement à une autre. 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Il est créé par une douzaine de maisons d'architecture rurale uniquement. Très proche de l'endroit, dans un autre endroit où il y a la confluence des rivières Sec et de la rivière Fontfresque, il y a le village de Xàviga. Il est formé d'une seule rue, avec des maisons en pierre très bien conservées. 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Donc voilà, disons que des villages ou la formation ou la création du village, les gens ils se sont groupés en forme, disons, d'autodéfense en prévision de quelque chose, et des petits villages beaucoup plus allongés, mais qui sont, disons, adossés contre une paroi rocheuse assez importante. Donc là, on trouve, disons, qu'entre la rivière et la paroi rocheuse, on trouve le village qui est créé par une dizaine de maisons, une en prolongation de l'autre, avec une seule rue. Parce que, bon, évidemment, quand on n'est pas si grand que ça, donc c'est pas la peine. Il vaut mieux profiter des terres pour pouvoir les travailler que faire comme ça. 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

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Parce que ça, c'est quelque chose aussi de vraiment aujourd'hui plus rare que trouver. Mais enfin, les deux choses, quand on peut avoir les deux choses ensemble, c'est quand même beaucoup mieux. Parce que ça représente pour un village un renouvellement, une entrée, des bénéfices qui sont toujours très importants. 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Voilà, c'est bien, disons, le fait de rester dans cette tranquillité, ne disons pas apparente, mais réelle et sûre, dans un endroit qui est vraiment, les gens ils sont dans une tranquillité totale, fait que, disons, il y a beaucoup de gens qui construisent des maisons secondaires, qui habitent, disons, dans la semaine, 5 jours, disons, ils vont vivre en ville pendant l'année, et ils viennent passer 2-3 semaines dans le village. Et en plus, c'est un endroit, disons, qu'ils ont organisé certaines choses, parce que c'est des endroits, disons, de passage obligés pour les gens qui aiment la marche à pied.

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Sau si c'est quelque chose, disons, que c'est très bien, disons, je vous en parle, aux amis de Toulouse qui nous écoutent, de cet esprit festif de nos villages. Nos villages, bon, évidemment, quand on n'a pas amené à la fête 30 000 personnes ou 40 000 personnes, on dirait que dans le contexte actuel d'aujourd'hui, bon, ce n'est pas une fête. Ce n'est pas une fête, mais enfin, bon. Mais je vous assure que pour quelqu'un qui a eu la chance d'aller dans nos régions à nous pour passer la fête, petite ou grande, c'est toujours la fête. Ne croyez pas, c'est pas des choses, disons, sans aucune prise ancrée dans la mentalité des gens. Non, la fête, c'est la fête. On ne la fait pas parce que, bon, on a dit qu'il faut faire une fête. La fête est là parce que depuis des années, elle fait partie de la vie de tous les jours des villageois. Une grande ville, une petite ville. Vous voyez, bon, on ne va pas faire la réclame ici pour des villes plus importantes, mais vous allez dans la ville de Gràcia, qui se trouve dans Barcelone. Bon, depuis des siècles, on fait toujours le quartier avant une ville, il fait toujours sa fête. Ça dure une semaine, mais on attend toute l'année pour faire cette fête, avec des motifs différents, et des fêtes qui participent tout le monde, aussi bien les petits, les plus petits, jusqu'aux plus grands. Il y a des fêtes dans lesquelles il y a des bals ou des liés à des personnes âgées ou des jeunes filles habillées en costume régional vont chercher le monsieur, disons, très âgé pour ouvrir le bal avec elles. Il y a des autres danses où les garçons ils font la même chose avec des dames très âgées pour ouvrir la danse avec elles. Et après, bon, c'est comme ça, mais tout le monde, les enfants de course des sacs, on casse une grosse houillade qu'on accroche à une corde avec les yeux fermés et on frappe dessus pour essayer de la faire tomber. Il est plein d'eau et plein d'argent à l'intérieur. Mais c'est, disons, des fêtes qui sont certaines, ils sont aussi vieilles que le temps. On se demande comment on n'a pas changé encore parce qu'ils sont toujours là. Mais bon, qu'est-ce que vous voyez, je crois que c'est pas mal de ne pas changer complètement non plus. C'est bien de garder quelque chose. 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

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Peut-être, mais comme il n'y a aucun vestige, disons, officiel, il n'y a aucun écrit officiel, mais, bon, ça ne surprend pas, parce que, je veux dire, en tenant compte de l'âge vénérable de ces villages, donc, ce n'est pas étonnant que les bases de la population, ou des bases sur lesquelles ils sont reconstruites ou remodifiées, les maisons, c'est peut-être toutes de la même époque, des très vieilles, très vieilles, très vieilles, ces maisons-là. Mais bon, ça surprend de voir, parmi des maisons rurales, une maison que ça a une importance d'avoir été, disons, appartenu à quelqu'un qui soit, disons, de la noblesse, puisque des fenêtres gothiques. Mais ça, c'est quelque chose aussi que parfois c'est assez surprenant dans ces régions-là. On s'imagine, bon, on ne croit pas qu'à l'époque c'était tous les nobles qui habitaient ces terres-là, puisqu'en principe, bon, les familles nobles habitaient dans un château, dans une forteresse, ou dans une maison, une bastide. Mais on trouve parfois aussi dans des endroits des maisons qui ont été, disons, faites plus tard par des gens dans des situations économiques assez importantes qui ont voulu imiter un peu, égaliser un peu les gens de la noblesse en se faisant construire des palais ou des maisons avec un sceau bien marqué, disons, un style bien, bien, bien marqué. Mais c'est vrai, sûrement il doit y avoir encore des choses qu'un jour, peut-être, on pourra découvrir de que la véritable histoire, la véritable origine. Donc, ça pourrait surprendre un petit peu. Enfin, vous savez, on dit toujours il y a la nouvelle, il y a la Catalogne vieille, il y a la vieille Catalogne. Mais bon, il ne faut pas dire que ce n'est pas une Catalogne nouvelle non plus. Parce que même s'il appartenait, disons, à un territoire qui était en frontière avec le califat de Cordoue, il ne faut pas oublier non plus, bon, c'est des Catalans. Et à la Reconquête, beaucoup, en descendant vers le sud, se sont installés. Il y avait des Occitans, il y avait des Aragonais, il y avait des Provençaux, il y avait des gens qui ont donné un coup de main aux Catalans à repousser, disons, entre parenthèses, à repousser les habitants de ces terres. Mais c'est vrai, peut-être ils ont construit des maisons, des gens qui avaient des blasons, qui appartenaient à des familles, disons, aisées, des familles aisées, de n'importe quelles autres régions, occitanes ou provençales. Et peut-être ils se sont établis là-bas, ils ont construit des maisons, et bien on suppose que c'était le comte de Prades. Peut-être, peut-être.

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de 888 mètres, et les fêtes, la fête major, les grandes fêtes du village, à Mont-Ral le 29 juin, au dia de Saint-Pierre, et troisième dimanche du mois d'août, à Farenne, second dimanche du mois de septembre. Et les quartiers, lieux dits, ou anciens villages qui appartiennent aujourd'hui à Mont-Ral, donc sont Farena, Bosquet, Mas de Vallaneta, La Chagaviva, Cabrera et La Cadeneta. 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Donc voilà, ça va, disons, dans le terme municipal, on va de 1.075 metres al Puig Pelat et on redescend jusqu'à 375 metres d'altitude sur le niveau de la mer au fond complètement, disons, du terme municipal. Donc vous voyez quand même, il y a 700 mètres de dénivellation entre la partie la plus haute et la partie la plus basse. Et ça, disons, dans une superficie, disons, de 34,5 km². Donc vous voyez, bon, c'est quand même pas mal, alors ce qui fait que les hivers, même si l'été il doit faire très bon, très bon, très bon, n'oubliez pas que les neiges, quelque chose, parce que sûrement, si vous allez en hiver, même si aujourd'hui, je crois que peut-être les hivers ne sont plus comme avant, Dans toutes ces terres de l'intérieur, de la Catalogne, de la Franja de Ponent, du pays valencien, donc les hivers étaient rudes avant, l'intérieur. Mais maintenant, bon, je crois que ça a changé un petit peu, ça a changé un petit peu, pour pas dire pas mal, pas mal, pas mal. Moi, je me rappelle avoir parcouru pour aller au village en marchant sur la glace. Enfin, la glace, pas tout à fait la glace, mais en fait, c'était tout gelé par terre. On renversait les abreuvoirs qui étaient pris en masse pour casser la glace avec les garçons pour s'amuser. Et quand on arrivait à l'école de village, bon, il fallait allumer les scalfettes, qu'on dit en occitan, la stufette, et puis on met la scalfette, pour, disons, remettre un peu d'ambiance dans la classe de l'école, parce que c'était quand même beaucoup mieux que maintenant. Maintenant, bon, ça doit être extraordinaire, arriver dans ces écoles, tout est moderne, tout est bien, mais cette histoire de se tourner, qui c'est qui doit allumer, ou qui c'est qui doit amener le charbon, ou qui doit amener le bois pour allumer la scalfette, je crois que c'était quand même beaucoup plus important que maintenant.

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Parce que les gens sont partis, ils se sont exposés. Je veux dire, c'est des régions quand même qu'il ne faut pas oublier. Au cours des siècles, ils ont dû subir pas mal d'épreuves, et ces épreuves n'ont pas été toujours des plus supportables. Des guerres internes, après-guerre de succession, où les troupes castillanes ont rentré dans le pays catalan en semant la désolation et en créant... Bon, évidemment, il fallait punir les gens qui avaient osé se révéler contre eux. Alors automatiquement, ces terres du pays catalan, ils ont dû subir... C'est preuve vraiment terrible. Après les guerres carlistes, mais avant la guerre du français aussi, la guerre du français, les troupes de Napoléon, ils sont venus, et alors dans la plupart des villages ou des villes catalanes, bon, les gens ils se sont révoltés, ils ont dû subir certaines preuves très douloureuses. Après les guerres carlistes, trois guerres ou quatre guerres pratiquement en 70 ans. Vous pouvez, ou même pas en 70 ans, vous imaginez, on n'était pas tellement loin de la région de Maestrat. Entre les confins de l'Aragon, Pays Valencien et Catalogne, et les troupes carlistes étaient quand même assez fortes dans cette région-là. Alors tout ça, ça crée, disons, un va-et-vient des gens, des déplacements des populations, beaucoup de meurtres, beaucoup de personnes mortes au cours de ces luttes fratricides entre des gens qui ont parlé la même langue, mais qu'on avait, je parle des guerres carlines, hein. Après la guerre civile, qui n'a rien fini d'arranger non plus ces choses-là. Il y a eu des populations, des grandes quantités de populations, ils ont été déplacées. D'autres, ils sont partis dans les villes plus importantes pour essayer de se refaire. Donc, ce qui fait que tout ça, ça crée, disons, un état où ces territoires, ces villages qui sont vraiment très anciens et que peut-être il faudrait qu'ils soient 4 fois ou 5 fois ce qu'ils sont maintenant. Mais toutes ces preuves différentes au cours des siècles ont fait que, bon... ont réalisé un travail d'érosion, ont réalisé un travail que on s'y retrouve aujourd'hui. 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L'Arc de Sant Martí, pour non initié en català, c'est l'arc-en-ciel. Parce que soi-disant que bon, il est sorti quand Saint-Martin, il a coupé sa cape pour donner un pauvre, ça fleurit la neige, et dans le ciel, il est sorti l'arc-en-ciel. Et c'est pour ça que nous, les Catalans, plus simple, plus terre-à-terre, on dit l'arc de Saint-Martin. C'est quand même quelque chose de plus joli. Enfin, je trouve plus joli aussi. C'est bon, chacun ses goûts. On écoute une musique et on continue.

Disons que, comme je vous ai déjà répété peut-être, la primitive église paroissiale du village de Monreal est dédiée à Saint Pere d'Vincula et c'est de style romain. Il conserve un très bon état d'abside et la porte latérale d'accès au temple. Elle fut réformée au XVIIIe siècle et, disons, l'actuel clocher fut construit à cette date-là. À Carremajó, il y a un refuge, Muster Recasens, propriété du centre de lecture de Reus. Le collectif Arc-en-Ciel, au Arc de Sant Martí, édifica un temple d'inspiration gaudiniana. À Farena, on trouve aussi cette fameuse église romaine de Saint-Andréu du XIIe siècle. Il y a des restes de fortifications, comme je vous ai dit, et partout. Mais il y a aussi, à Farena, une association des amis de montagne de Prades, lesquels organisent d'une façon très assidue, des sorties pour connaître et apprécier tous ces beaux territoires qui entourent le village. Donc voilà, dans l'ensemble, on peut dire qu'au village, je vous ai dit, il y a le troisième dimanche du mois d'août et le 29 juin, le jour de Saint-Pierre, qu'on trouve le second dimanche du mois de septembre. Ces terres furent incorporées à la couronne catalane aragonaise à l'époque de la conquête, au IIe siècle, quand les troupes catalanes, après avoir conquis le château de Siurana, eurent la porte ouverte pour se répandre dans ces terres, pour essayer de se, disons, pour tranquillement les occuper. Parce qu'il ne faut pas oublier, tant que le château de Siurana ne fut pas pris, c'était un verrou, d'une façon très, très, très, très importante, qui empêcha cet éparpillement des troupes catalanes vers les terres de l'intérieur pour les prendre. Donc, une fois que Siurana fut tomba dans les mains des Catalans, la porte était vraiment ouverte pour descendre vers le sud. Un jour, je vais vous expliquer l'histoire et un peu la légende aussi de ce fameux château de Siurana, où il y avait une belle princesse morte qui, au dernier moment, préféra se jeter dans l'abîme avec son cheval plutôt que tomber dans les mains des chrétiens qui voulaient prendre le château, mais ils voulaient prendre aussi cette belle reine morte. Aller savoir pourquoi. Mais aujourd'hui, on trouve encore dans le rocher la trace de l'empreinte du fer à cheval. Donc, avant de sauter dans le vide, le cheval dut prendre un peu de recul et s'élancer dans le vide avec la fameuse reine morte.

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2: 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Anna demourera en observation 48 jours et recevra puis une seconde dose. Alors, son que après deux nuitades à l'hôpital, se pourra tourner des médecins proches pour un isolement nouvel d'une dizaine de jours. L'hôpital sera adapté pour que la donne aura sa propre salle de bain, une cuisine pour elle tout seule, et mai une jardin plafourite. 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
1: 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Nombreuses disent qu'est le thème de la réconciliation entre la médecine traditionnelle et la médecine moderne. 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

0: c'est un groupe. Un groupe de Marseille.
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0: match ce soir?
1: Attends, justement, je suis avec Ali Azoulay au portable.
2: Allô,
1: allô, Avi?
2: Quoi?
1: Non. C'est le désastre.
2: Tiens!
1: Karim, au pire 2-0.
3: Non!
1: Le vélodrome siffle et les virages tournent autour.
2: Moi, je ne crois pas.
1: Je te jure, c'est Karim.
3: Non!
1: Et mon fier!

0: Qui donc a coéro sous Y-Star, del groupe Y-Star, justement, qui avait sorti ce nouvel disque, une disque qui s'est soune, effectivement, avec Y-Star. 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

0: qu'est-ce que tu le brûles?
1: Tu le brûles pas, moi.
2: Ah, c'est à lui ou à toi, je crois.
0: C'est à lui, tu brûles pas.
2: Eh ben alors quoi? Eh mon vieux, quoi?
0: C'est quoi?
2: Oh, tu t'arrêtes, mon gari. Écoute-tu, Réguéa. Écoute-tu, Réguéa. Arrête, tu me craches dessus, là.
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4: Allez, on y va. 1, 2, 3.

0: Ok, Kléder, my man. Kléder, aucune erreur depuis le début du show.
1: Excellent.
0: C'est à noter, c'est beau.
1: Il est pas drogué.
0: Tout le monde, même mon collègue qui a les pattes méchantes coupe cousin. Tout le monde va danser le pogo. Vous êtes prêts?
2: Non, sérieux, non.
0: Vous êtes prêts?
2: Ouais, ça va.
0: Allez, on y va. Allez, allez, à fond. Allez. 1, 2, 3.

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2: Jordi Labouille, c'est l'auteur d'un bel ouvrage qui s'appelle Occitanie ou Moment d'histoire. Alors, ça va de la proto-histoire à nos jours. Bonjour, Georges.
3: Bonjour.
2: Alors, ce livre, donc, comme il est précisé sur la couverture, il va de la proto-histoire jusqu'à nos jours. Alors, la proto-histoire, c'est une période mal connue, quand même.
3: Tout à fait. Le nom est mal connu, mais en fait, c'est ce qu'on appelle l'âge des métaux, c'est-à-dire toute la période qui est entre le néolithique et l'antiquité. Par exemple, l'âge du fer, par exemple.
2: Oui, l'âge du bronze.
3: Les métaux, c'est l'âge de le cuivre, le bronze et le fer. Voilà, les trois âges des métaux.
2: Oui. Alors donc, que se passait-il en Occitanie à cette époque-là ?
3: Bon, bien alors, à la proto-histoire, il y avait un certain nombre de populations, de peuples qui occupaient le territoire occitan. Alors, j'en cite quelques-uns sur une carte. Les Grecs sur les côtes méditerranéennes, ça va de Gênes jusqu'à Barcelone, en fait, jusqu'à la Catalogne actuelle. Ensuite, en Provence, nous avons les Ligures. En Languedoc, on trouve les Ibères. En Aquitaine, on trouve les Aquitains, qui sont les ancêtres des Basques et des Gascons. Les Ibères, entre parenthèses, Toulouse était Ibère à cette époque-là, et non pas Gaulois comme on le voit dans les manuels scolaires. Toulouse, le nom de Toulouse qui s'écrit en occitan T-O-L-O-S-E-A, qui se prononce Toulouse, comme vous savez. Eh bien, ce nom est d'origine Ibère, ce qui veut dire que la ville de Toulouse, le nom de Toulouse, existe depuis 2600 ans. C'est un cas presque unique en Europe, je pense.
2: Mmh. Voilà. Il y a également des équivalents de Toulouse un peu partout, en Espagne, au Portugal, par
3: oui,
2: exemple.
3: C'est d'origine ibère. Et c'est pour cela, d'ailleurs, qu'on sait que Toulouse, le nom de Toulouse est d'origine ibère, quoi. Et non pas gaulois, comme on le pensait. Alors, dans ces peuples-là, il y a aussi des peuples, bien sûr, celtes, que les Romains appelaient gaulois, au nord de Garonne, comme les Rutènes qui ont donné le nom de Rodez, les Movis qui ont donné le nom de Limoges et du Limousin. Nous avons aussi les Cadurques qui ont donné Cahors, les Cadurciens, donc voilà. Voilà tous ces peuples-là qui étaient à la proto-histoire dans nos régions ici.
2: Alors plus tard, c'est l'arrivée des Romains.
3: Oui, l'arrivée des Romains. Alors ça, c'est aussi pour détruire les légendes des manuels scolaires, encore une fois, j'y tiens beaucoup. C'est pas César qui a conquis nos régions, c'est les Romains avant César, c'est au second siècle avant Jésus-Christ, Toulouse a été conquise par les Romains, c'est à cette époque-là qu'ils ont créé, vers 118 avant Jésus-Christ, ils ont créé la Provincia Romana, qui s'étendait de Genève jusqu'à Toulouse, c'est énorme. Voilà, ça, avant César, César n'a fait que continuer après les conquêtes, en s'emparant de l'Aquitaine, de la Celtique, etc.
2: Donc les Romains sont restés quand même assez longtemps dans la région.
3: Ah oui, c'est de la région en Europe et en France, bien sûr, qui était la plus romanisée depuis plus longtemps. Quoi.
2: Alors plus tard, donc, il y a les invasions barbares. Barbare, qui est un terme mal utilisé.
3: Là aussi, il faut préciser, parce que d'abord, invasion, je n'aime pas trop ce mot, parce que il ne s'agit pas d'une invasion, il s'agit de migration, comme on dit aujourd'hui, disons.
2: Voilà.
3: Et ça ne s'est jamais arrêté. Il y a toujours eu des migrations depuis que le monde existe, quoi, depuis que l'homme existe, depuis le paléolithique. S'il n'y avait pas eu de migration, on ne serait pas là aujourd'hui, d'ailleurs.
2: C'est évident.
3: Entre parenthèses. Migration...
2: Migration, donc, des peuples dits barbares.
3: Dits barbares. Alors, les barbares... Le mot barbare n'a pas le même sens dans l'Antiquité qu'aujourd'hui. Aujourd'hui, quand on dit quelqu'un qui est barbare, c'est quelqu'un qui
2: sauvage.
3: Est sauvage, etc. Bon, oui. Bref. C'est pas ça, dans l'Antiquité. L'Antiquité, un barbare, pour les Romains et pour les Grecs, c'était tout ce qui n'était pas ni romain, ni grec. Ceux qui ne parlaient pas latin ou grec. Voilà, c'était les étrangers, en fait, ça veut dire.
2: Parmi ces peuples donc, qui venaient donc de l'Europe centrale, pour la plupart.
3: Oui, ou de l'Est, oui, de l'Europe de l'Est, oui. Du Caucase, par là-bas, voilà.
2: Le plus important, ça a été les Visigoths.
3: Oui, alors, c'est ça. Au 5e siècle, donc, les Visigoths, j'en ai déjà parlé ici à cette antenne, qui viennent de la Baltique, qui sont venus, qui ont traversé tout l'Empire romain, qui sont venus jusqu'à Toulouse, puisqu'ils ont fondé un empire qui allait de la Loire jusqu'à Gibraltar avec Toulouse pour capitale, ce qui est énorme. Voilà. Et entre parenthèses, d'ailleurs, dans 15 jours, nous allons inaugurer avec la mairie de Toulouse une place dédiée aux reines et rois visigoths de Toulouse. C'est voilà.
2: Important, très important.
3: C'est très important. C'est, d'ailleurs, tout le monde est invité à y assister. C'est le 5 octobre, mercredi 5 octobre, après-midi. C'est à à 3h30, je pense, 3h30. Alors, ça se trouve, cette place se trouve à la jonction entre le boulevard du Portal et l'allée de Barcelone.
2: Oui.
3: Voilà, c'est, en fait, c'est dans le quartier du gouvernement Visigoth.
2: Voilà,
3: puisque
2: oui.
3: Vous savez qu'on a découvert le palais des Visigoths dans les années 80-88. Voilà, qui a été détruit malheureusement. Vous avez l'église Saint-Pierre des Cuisines à côté, qui était aussi dans le domaine des Visigoths. Et puis aussi, quand on a construit la dernière école là, économique là, dans l'université du Capitole, donc tout près de là, avant de construire cette école il y a 4 ou 5 ans, on a fait une fouille préventive et on a découvert donc, ce qui était peut-être un mausolée Visigoth. Donc, c'est tout ce quartier-là qui était Visigoth, et donc c'est très intéressant de voir que l'on va inaugurer cette place des Visigoths, des reines et rois de Visigoths, donc à Toulouse, mercredi 5 octobre. Voilà.
2: Les Visigoths, un peuple pratiquement caché dans l'histoire de France.
3: Oui, parce que c'est l'époque de Clovis, les Visigoths. On ne parle que de Clovis, qui était roi des Belges. Ils n'ont pas de France d'ailleurs, parce que la France n'existait pas à cette époque-là. Par contre, la Belgique, elle existait. Alors, pas la Belgique actuelle. C'est la Belgique romaine, c'était tout le bassin parisien, la Belgique actuelle, le Luxembourg et la Hollande d'aujourd'hui. C'est tout ça, la Belgique à l'époque, qui allait de la Seine jusqu'à l'embouchure du Rhin. Autrement dit, les Parisiens, c'est des Belges.
2: Oui.
3: Voilà.
2: Oui.
3: Ça va leur faire plaisir, mais enfin.
2: Oui,
3: mais. Voilà. Mais Clovis était un Belge, donc.
2: Oui.
3: On était roi de Belgique, de ce territoire-là, à l'époque des Visigoths, qui, eux, allaient de la Loire jusqu'à Gibraltar.
2: Oui. Alors, donc, la défaite des Visigoths face aux Francs.
3: Oui.
2: Que devient ensuite l'Occitanie?
3: Alors là, ça va évoluer vers. D'autres structures, des duchés, des comtés au Moyen-Âge, comme le comté de Toulouse, le duché d'Aquitaine, avec Guillaume IX, qui était le premier troubadour occitan connu, et qui était le grand-père d'Aliénor. Et Aliénor, qui va se marier, dans un premier temps, avec le roi de France, le père de Louis IX, c'est-à-dire c'était Louis VIII, donc, Louis VIII, mais ça va pas durer longtemps parce que le ménage ira très mal. Et après une expédition en Orient, ils vont se séparer. Et très peu de temps après, elle va se marier avec Henri Plantagenet, qui est un Français.
2: Oui, aussi.
3: Un Français.
2: Aussi.
3: Bon, et il se trouve que ce Français Henri Plantagenet, quelques années après son mariage avec Aliénor, va devenir roi d'Angleterre. Tout à fait par hasard, quoi. Enfin, par hasard, par succession, bien sûr. Grâce à sa mère Mathilde, qu'on a surnommée l'empereuse d'ailleurs, qui était la fille du roi d'Angleterre défunt, qui a tout fait pour que son fils devienne roi d'Angleterre, monte sur le trône. Donc Aliénor et Henri vont devenir roi et reine d'Angleterre. Donc voilà ce qui va être l'origine de pas mal de conflits entre, non pas entre la France et l'Angleterre, c'était des conflits entre deux familles, les Plantagenets qui sont des Français,
2: oui.
3: Et les Capétiens qui sont aussi des Français. Donc c'est un conflit franco-français en fait, les guerres de Cent Ans, et non pas un conflit entre l'Angleterre et la France.
2: Donc ce conflit entre ces deux familles va quand même embraser toute l'Occitanie.
3: Ah tout à fait, oui, ça va durer 3 siècles en fait. Jusqu'à la dernière guerre de Cent Ans, la plus connue, celle dont on parle dans les manuels scolaires, celle de Jeanne d'Arc, etc.
2: Et donc, pendant ce temps-là, c'est la guerre donc, sur le territoire occitan, quand même.
3: Oui, bien sûr, oui. Parce que l'enjeu, c'était l'Aquitaine.
2: Qui appartenait au Plantagenet,
3: voilà. C'est-à-dire aux descendants d'Aliénor et d'Henri Plantagenet.
2: Oui, rappelez également qu'Aliénor était la mère de Richard Cœur de Lion.
3: Tout à fait, de Richard Cœur de Lion, qui était considéré comme un troubadour occitan, parce qu'il parlait occitan.
2: Oui, en plus, oui.
3: Et on parlait, à la cour d'Angleterre, on ne parlait pas anglais encore à l'époque, on parlait français et occitan.
2: Alors, cet épisode sur l'Occitanie, qui a duré quand même 3 siècles, va s'achever comment?
3: Mais finalement, après, lorsque les Capétiens se sont emparés du comté de Toulouse, ils ont essayé de s'emparer de l'Aquitaine. Ça a duré très très longtemps. Puis finalement, lorsque l'Aquitaine a été rattachée à la France, bon, eh bien, elle a suivi l'histoire de l'État français, quoi, enfin, du futur État français, quoi.
2: La noblesse d'Occitanie, c'était des vassaux des rois de France, après?
3: Après ça, oui, plus tard, oui, bien plus tard, oui. Mais là, Je dois dire que bon, dans mon livre, il y a deux parties. Il y a la première partie donc, qui raconte en fait,
2: une chronologie historique.
3: Une chronologie historique de la proto-histoire jusqu'à la fusion des régions de Manuel Valls, du fameux, de l'inénarrable Manuel Valls. Donc. Et avec beaucoup de cartes, parce que je tiens beaucoup aux cartes, parce que faire de l'histoire sans, si on ne sait pas où se passent les choses, c'est pas bon.
2: C'est
3: quoi.
2: Pas la peine, non.
3: Enfin, c'est pas la peine. Donc voilà, cette première partie, c'est surtout illustrée par beaucoup de cartes. Il y a des cartes qui sont marrantes d'ailleurs. On voit par exemple une carte sous Louis XIV où l'on voit en vert l'Occitanie, où il est écrit province réputée étrangère.
2: Ah, réputée, oui.
3: Réputée étrangère, voilà.
2: Oui.
3: Voilà. La Bretagne, pareil d'ailleurs.
2: Ah oui, la Bretagne, oui, voilà. qui n'a été annexée à la France que par le mariage de François Ier et Anne de Bretagne. Oui.
3: Voilà, donc. Et ensuite, en seconde partie, j'ai rassemblé un certain nombre d'articles que j'avais fait sur la revue Info que je faisais à l'époque, dans les années 80, de 80 à 2010. Qui se rapporte à chacune de ces grandes époques, c'est-à-dire à l'Antiquité, au Moyen-Âge, à la Renaissance, etc., etc. Et je termine par 1907 et l'histoire de la vigne en Occitanie.
2: Alors, c'est une histoire quand même assez ancienne, l'histoire de la vigne en Occitanie. Ça remonte aux Romains, non?
3: Oui, mais même avant, oui.
2: Même avant.
3: Alors, dans mon article, je remonte à l'origine de la vigne, à la préhistoire pratiquement. Quoi, voilà.
2: Et alors, en 1907, que s'est-il passé?
3: C'était la révolte des vignerons, parce que il faut dire qu'il y a eu une mévente des vins due à différentes causes. Il y a eu bien sûr toutes les maladies connues comme l'oïdium, le phylloxéra et compagnie. Voilà. Et puis ensuite, il y a eu une mévente du vin à cause des importations des vins d'Algérie. Non seulement ça, mais aussi le trafic par certains négociants du nord, du nord de la France, donc. Qui trafiquait le vin, qui faisait du vin artificiel en quelque sorte, quoi. Et donc contre le vin naturel du Languedoc. Et donc les Languedociens se sont révoltés. Il y a eu, faut savoir quand même que dans les grandes manifestations, les plus grandes, à Montpellier par exemple, on a compté jusqu'à 900 000 personnes. C'est énorme pour l'époque.
2: C'est énorme pour l'époque, oui.
3: Voilà. On a vu tous les maires du Languedoc démissionner et mettre le drapeau noir au balcon de leur mairie, à la place du drapeau tricolore, le drapeau de la révolte, quoi, et de l'anarchie. En fait, Clémenceau, qui était au pouvoir à l'époque, a envoyé l'armée pour occuper le Languedoc. D'ailleurs, Jaurès l'a dit, nous sommes en occupation comme à l'époque de l'Inquisition. Et donc, et là, ils ont comparé, d'ailleurs, cette occupation du Languedoc par l'armée de Clémenceau avec l'occupation du comté de Toulouse à l'époque de Saint-Louis, quoi. Voilà. Et ça s'est terminé par l'emprisonnement des leaders comme Féroul, mais devant l'entêtement des Languedociens, Clémenceau a dû renoncer à ses projets et a dû vraiment finalement renoncer à ses lois anti-occitanes, je dirais, entre guillemets, quoi.
2: Donc 1907, une date très importante dans l'histoire de l'Occitanie et en particulier du Languedoc.
3: C'est ça.
2: Alors, ce livre est quand même très complet sur l'histoire. Les sources, Georges, où est-ce que tu es allé les chercher?
3: Alors, les sources, il y en a un peu partout, dans les archives bien entendu, locales, régionales, des départements. Et puis il y a eu quand même pas mal de publications. En fait, mon livre, c'est un peu une synthèse de tout ce qui a été écrit sur l'Occitanie et sur les fouilles qui ont été faites. Je m'appuie surtout beaucoup sur l'archéologie. Parce que les documents écrits, bon, c'est indispensable, bien entendu. Mais vous savez, comme moi, qu'un document écrit, on peut toujours le trafiquer. Imaginez qu'on raconte l'histoire de l'Europe d'après les écrits d'Hitler. Vous voyez, ça
2: oui,
3: serait
2: ça,
3: pas...
2: Oui,
3: voilà.
2: Ça, oui.
3: On peut toujours, il faut vraiment, il y a un esprit critique très important pour l'écrit. L'archéologie, c'est autre chose. L'archéologie, c'est une enquête policière qui est, pour moi, à mon avis, beaucoup plus crédible que des papiers. Parce que là, quand on fait une fouille, on fait une enquête comme fait la police. Et vous savez très bien que la police, à partir d'un cheveu trouvé sur un lieu de crime ou un tout petit indice de rien du tout, arrive à des conclusions phénoménales. En archéologie, c'est la même chose. Le plus petit morceau de poterie peut donner plein d'indications sur l'époque, pour dater, pour et tout, voilà.
2: pour savoir qui les utilisait.
3: Voilà, fait, tout et tout. Et donc, surtout pour la proto-histoire, je m'en suis beaucoup appuyé sur l'archéologie. Les fouilles ont été faites un peu partout.
2: Oui, c'est vrai que lorsque tu parles des papiers, bon, il y a à boire et à manger, si l'on peut dire, là, sur toutes ces indications. Notamment, on pense que la propagande n'existe que de nos jours, mais elle existait déjà
3: tout à fait, oui.
2: Dans les temps anciens.
3: Toutes les époques, oui. Les Romains, ils étaient forts pour ça aussi, d'ailleurs. Hein.
2: Oui.
3: Et... Voilà, surtout César. Quand on dit, si on se fie à l'histoire, de la proto-histoire, enfin, de l'âge du fer, uniquement avec les écrits de César, on se plante souvent. Quand on voit ce qu'écrit César, par exemple, sur les Aquitains, il y a de quoi rigoler, parfois. On voit d'ailleurs qu'il avait la trouille, il avait très peur des Aquitains.
2: Des Ibères également, il paraît.
3: Des Ibères aussi, mais ce sont les ancêtres des Basques et des Gascons, aujourd'hui, les Aquitains. Donc, la mentalité qu'ils avaient, vous voyez, bon, il n'y avait pas l'été encore à l'époque, mais enfin, pour César, c'était un peu la même chose. Quoi. D'ailleurs, il n'est jamais allé en Aquitaine, tant qu'ils n'ont pas été vaincus. Il a d'abord envoyé son lieutenant Crassus, pour les combattre, et il a réussi par ruse à battre les Aquitains. C'est que lorsqu'ils étaient bien battus, et un an après leur défaite, que César est allé voir ce qui se passait en Aquitaine. Il n'est jamais allé avant.
2: Alors tout ça, on peut le retrouver dans ce livre dont je rappelle le nom, Occitanie, moment d'histoire de la proto-histoire à nos jours. Où est-ce qu'on peut se procurer ce livre?
3: On peut le trouver par soit pour la librairie Occitania, rue du Thor, ou si à la Tute d'Oc, près de... Comment dire, de la... Enfin, rue d'Assali, mais rue Malcousinat, ou bien chez moi, alors. Chez moi, moi j'en ai un stock, encore. 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Enfin, on peut me téléphoner et on vient venir chercher le livre, voilà.
2: Il y a toujours le site sur Internet, Jordi Raconte.
3: Voilà, il y a aussi le site, là, Jordi Raconte. Voilà.
2: On peut trouver des informations pour se procurer le livre également.
3: Je ne sais pas si j'en parle. Je pense que oui. Je pense que oui. Sinon, vous avez, sur mon site, il y a beaucoup d'articles qu'on peut retrouver dans le livre et même d'articles que je fais un peu tous les mois. Quoi, voilà.
2: Et c'est des articles qui vont pratiquement de la proto-histoire à nos jours.
3: À toutes les époques. Le dernier que j'ai fait, c'est sur les 80 ans de la lettre du cardinal Saliège à Toulouse concernant les rafles contre les juifs. Voilà, et j'ai raconté cette histoire-là, ainsi que ce qui s'est passé d'ailleurs dans mon ancienne école où j'étais moi, à Villemur, où un jeune a été torturé par les nazis, et ainsi que l'histoire de Louis Sabatier, qui était... un ancien élève du lycée Ingres de Montauban, où j'ai été élève moi, de la 7e à la terminale. Et ce Louis Sabatier était ancien élève et surveillant, ensuite, quand il était étudiant, à ce même lycée Ingres. Et il a été un des premiers chefs de la résistance de Montauban. Et il s'est fait prendre, arrêté sur place dans le lycée, devant ses élèves d'ailleurs, et fusillé à la prison Saint-Michel de Toulouse par la milice française.
2: C'est en 44, tout ça.
3: Tout ça, 44, voilà. Et sur mon site, on trouve cette histoire-là, ainsi que d'ailleurs les cordes, le lien pour voir un film qui a été tourné au mois de janvier dernier, c'est très récent, sur l'histoire de Louis Sabatier, puisqu'on a retrouvé sa fiancée de l'époque, qui est encore en vie et qui raconte ce qui s'est passé. Et puis un élève, un ancien élève de 4e, qui était dans la salle de surveillance, où ce Louis Sabatier a été arrêté. Donc il a vécu cette arrestation et il le raconte dans ce film qui est très, très émouvant d'ailleurs.
2: Donc tout cela sur le site Jordi Raconte, on peut y avoir accès.
3: Voilà, tout à fait.
2: Ok. Tu voudrais ajouter quelque chose, Jordi, au sujet de l'Occitanie et de l'Occitan? Comment se porte l'Occitan, la langue occitane?
3: Je ne suis pas un grand spécialiste, mais moi ce que je ressens, c'est que l'Occitan...

0: nous avons vécu par rapport au français. Ils le vivent par rapport à l'anglais. Quand on écoute mon France Inter, je suis effaré tous les jours que, quand j'écoute les radios de Paris, de voir les mots anglais qui rentrent dans la conversation générale. Il y a des fois où je ne comprends rien à ce qu'ils racontent.
1: Oui, oui, tout à fait. Oui.
0: Du français mélangé à de l'anglais, c'est vraiment...
1: Eh bien, Jordi Labouis, je rappelle encore le titre du livre, Occitania, moment d'histoire de la proto-histoire à nos jours.

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Madame n'aime pas la guitare du tout. Madame n'aime pas, mais pas de problème, on jouera de la guitare.

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0: Faites-le pour moi. Céline.
1: Tu veux que je vienne? Non, j'ai pas bu. Non. J'ai pas bu.

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0: et qui disait bah, qu'il y a un système qui est de l'incollectivisme, qui est communiste, qui essayait de trouver exemples, et qui se disait aussi qu'il y avait quand même calculé des collectifs, des délégations, enfin, tout marchait de rien que là.
1: Et donc, tout à coup, fonctionnait en Gascogne. Et à quelle langue est l'Ubigourda? Alors, l'Ubigourda a plein de différences avec le Gascon traditionnel, comme par l'Alano, par exemple.
0: Alors, l'habit, est-ce qu'un conseil municipal, ou qu'un miépaille, qu'est-ce que c'est un conseil municipal, tout ce que ça y est, un Gascon, enfin, assis qui disait l'Ubigourda et assis en l'Avedanès. Bon, et la Bigorre qui a. Vous comprenez, mais Gascon. Mais ce qui a dû se. Variétats, prému que ça retrouve qui era simple. En montagne, nous autres qui emplégâmes et d'articles, nous disons pas l'article, nous disons pas l'article, qui disait l'article et d'article, et era, et d'article et féminin era, et à plus à et eras, qui surtout à que l'eau est la grande différence. Après, tout le monde qui se comprenait. 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
1: Un massacre culturel qu'on a vécu partout, en Occitanie et dans les autres régions, un tel aux anciens qui étaient complètement, comment dire, étaient déjà l'influence officielle de la langue nationale. Et que c'est pirable qu'à parler aux enfants, alors ils insistent toutes, hein. Elles ne parlent pas comme nous autres. On est toujours en musique avec Renate Capdevielle de Lavedan, la Bescompresse.

0: Renate Capdevielle, quand parle ou pas à la radio, écrit pour la promotion d'aquelle langue, d'aquelle bigourda, qui est évidemment d'Occita, de Gascon, d'Occita Gascon, et public dans la Nouvelle République des Pyrénées, et tabé dans les sorts bigourdants. Alors, est-ce que pas des, avant de nous dire ce qu'est public, est-ce qu'il peut nous définir ce qu'est la Bigorre? Parce que nous autres, on connaît Bagnère des Bigorre, mais il n'y a pas que Bagnère des Bigorre en Bigorre.
1: Et la Bigorre, elle crée une grande partie de la Sauta Pyrénées, que tout le monde connaît, mais il n'y a pas que. 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Et ce que disait, mais souvent à la Bigorre, mais ça fait n'est pas tout à fait ça, la merde.
0: C'est historique, ok. Avant comme la Bigorre, ok. Alors, tu prenais alors, tu, dans tes chroniques, quel est le type de chroniques qui publiques?
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0: avec des retours, avec des mondes qui vous disent. Ah, bon. Et alors, il n'y a pas de traduction.
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0: c'est la chronique européenne de Geneviève Saint-Hubert pour le Centre Europe Direct de la Maison de l'Europe de Toulouse-Occitanie. Alors aujourd'hui, sur Radio Occitanie, nous sommes à Blagnac à l'occasion des 40 ans du jumelage entre la commune de Blagnac et la commune allemande de Buxtehude. Festivités, chants, danse, il y a tout un tas d'animations qui sont prévues pour recevoir la délégation qui est conduite par sa mère. Nous allons donc retrouver l'intervention du maire de Blagnac, Joseph Carle, qui nous parle des jumelages, de la nécessité de les faire pour faire l'Europe, et puis, bien sûr, du programme. On l'écoute.
1: Dès que la délégation est arrivée à Buxtehude, on a cru qu'on arrivait chez nous. L'accueil a été tel que, on était chez nous. Et je pense, et dans tous les cas, on s'efforce à ce que, quand la délégation vient à Blagnac, elle sente qu'elle n'a pas quitté Buxtehude, qu'elle est encore chez elle. Et ça, c'est extraordinaire. Alors, au-delà de ce qui est en train de se passer entre nos deux communes, je pense que ça doit être un modèle, dans tous les cas, l'exemple à suivre pour l'Europe. Nous allons avoir encore plus besoin d'Europe. Le monde aujourd'hui est extrêmement compliqué. On voit des décisions qui sont prises par les Chinois, qu'on ne comprend pas forcément toujours très bien. Les Russes sont à nos portes. Donald Trump, change de chemise, d'accord. Deux fois par jour, c'est quand même compliqué. Et donc, face à ça, l'ancien continent, il a encore des choses à démontrer. Mais pour démontrer des choses, il faut que cette Europe, elle réussisse ce que nous avons réussi. Et on l'a réussi pourquoi ? On l'a réussi, je l'ai dit, parce qu'il y avait d'abord des liens entre les femmes et les hommes. Et ce qui fait avancer le monde, ce qui fait progresser le monde, c'est les liens entre les femmes et les hommes. Ensuite, il y a eu une confiance totale dans la façon de partager. Et puis on a construit, et je veux remercier parce que tout à l'heure ils sont là, bien sûr, les professeurs du collège parce que... Non, du lycée, pardonnez-moi, du lycée. Parce que au-delà des échanges que nous faisons, mais oui, les jeunes, et l'amicale aussi avec ses déplacements et ses échanges, donne un contenu au jumelage. Qui n'est pas simplement les échanges entre les élus des deux communes. Ça se construit, ça avance. Nous étions au CFA vendredi midi, à la CFA, la Cité des Formations et de l'Apprentissage, et nous avons, et ça nous a rappelé, le fait qu'il y a eu une promotion de fleuristes de la CFA, qui, ça s'appelait encore le CFA, a été à Buxtehude. Et donc c'est tout ça qui fait que cette amitié, ce lien entre les Buxtehude et Blagnac qui vivent. Et puis il y a des symboles. Il y a des symboles qui sont importants aussi. L'histoire de Buxtehude, c'est rien ne sert de courir, il faut partir à point. Parce que s'ils n'ont pas la fable de la fontaine, ils ont quand même le hérisson et
2: le lièvre.
1: Et le lièvre. Enfin, j'allais dire le lapin, mais je ne sais pas. Le lièvre et le hérisson. Donc, et c'est leur histoire. Notre tradition, c'est effectivement de développer une histoire autour de la continuité de Blagnac. Voilà, et donc c'est tout ça que nous pouvons nous jouer. Alors ce soir, cet après-midi, je suis vraiment très très heureux d'accueillir. Alors, bien sûr, merci à toutes celles et tous ceux qui ont participé, parce que on a dit, on va commencer par les lectures de lycéens. Et encore une fois, merci madame et monsieur les professeurs. Vous viendrez quand même nous dire deux mots avant. Nous aurons les arts du cirque cette fois qui viendront nous faire une démonstration. Puis les élèves du conservatoire, là ce sera le chant et la musique. Ensuite nous aurons une association, Vocal and Jazz, et des élèves du conservatoire reviendront pour la danse. Donc voilà, c'est un peu le style de la manifestation que Boxeoud nous avait préparé. Donc voilà. Alors avant, je vais appeler l'artiste pour qu'elle vienne nous expliquer. L'artiste qui a expliqué son œuvre, il a dit « J'ai choisi les matériaux pour montrer la solidité de la relation. » Et ensuite, si j'ai voulu une imbrication dans ce mouvement, c'est pour montrer le fait que oui, Mladiak et Boxeoud, ça connecte, ça fonctionne. Alors maintenant, je vais donc appeler Cynthia. Cynthia, c'est l'artiste qui a conçu cette œuvre. Je pense qu'elle va vraiment trouver sa place à Boxeoud.
3: Madame et Monsieur le maire, Mesdames, Messieurs, chers amis de Boxeoud, je suis particulièrement émue d'être parmi vous aujourd'hui. Je tiens d'abord à remercier chaleureusement de m'avoir sollicité par la création de cette œuvre et tout particulièrement aussi Cédric Lal pour sa bienveillance à répondre à toutes mes questions. Je suis née au Brésil, mais c'est ici à Blagnac que j'ai choisi de vivre et d'installer ma boutique d'atelier de mosaïste où j'expose également le travail d'autres artisans d'art de la région. J'ai eu l'idée de cette sculpture en lien avec les mots jumelage. La première chose qui m'est venue à l'esprit, c'est que les jumeaux ont le même ADN, ou presque. Je voulais représenter une relation vivante, quelque chose qui respire, qui évolue et qui se transmet. C'est pour cela que la forme d'ADN s'est imposée à moi. Grâce à l'extrusion en trois dimensions, cette œuvre offre une lecture multiple. Elle ne se livre pas d'un seul coup d'œil. Je vous invite donc à tourner autour, à changer de point de vue. Selon votre position, les volumes se croisent, les couleurs se répondent et l'histoire se raconte différemment. Vous y découvrirez des milliers de petits morceaux de verre découpés, façonnés et agencés sur deux branches d'ADN reliées par des ponts, à la fois des ponts aériens et des ponts d'architecture qui symbolisent l'échange entre les deux villes. Tout au long de ces courbes, j'ai parsemé des indices, des symboles historiques, des clins d'œil de chaque ville qui se répondent comme dans un dialogue. Je vous laisse le plaisir de les chercher et de les découvrir par vous-même. Je crois qu'une amitié de 40 ans entre deux villes s'est construite exactement comme une mosaïque, par des petites touches, par des rencontres, avec patience, avec confiance et surtout par le désir profond de bâtir quelque chose de beau ensemble. Je vous remercie.
0: Voilà, une très belle après-midi et nous, on se retrouve très vite. À bientôt. 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

0: Bonjour à toutes et tous, je m'appelle Hervé, et je suis bénévole pour l'association SOS Méditerranée. Pour cette chronique, je suis accompagné par Gilles et Agnès.
1: SOS Méditerranée est une association humanitaire, européenne et citoyenne de sauvetage en mer. Son bateau, l'Océan Viking, recueille les naufragés qui tentent la traversée, principalement entre la Libye et l'Italie.
2: Aujourd'hui, nous allons revenir sur quelques fake news ou contre-vérités que l'on entend parfois au sujet de notre association de la part de personnes mal informées ou parfois aussi mal intentionnées.
1: Et pour commencer, on entend parfois dire que l'action de SOS Méditerranée est illégale. Alors, légale ou illégale ?
0: L'action de SOS Méditerranée, ainsi d'ailleurs que celle des autres ONG de sauvetage, est non seulement légale mais vitale. Elle est légale car, depuis le début, SOS Méditerranée a toujours opéré dans le plus strict respect du droit maritime international. Son action s'inscrit dans un cadre juridique précis et une longue tradition maritime. Ses opérations de recherche et de sauvetage, en eau internationale, s'appuient sur l'obligation imposée à tout capitaine de porter assistance à toute personne en détresse en mer et de les débarquer dans un lieu sûr, dans un délai raisonnable. Et ceci, quelle que soit leur nationalité ou leur statut, ou les circonstances dans lesquelles elles ont été trouvées. Ceci est explicitement écrit dans l'amendement 2004 à la Convention internationale de 1974 pour la sauvegarde de la vie en mer. Par ailleurs, SOS Méditerranée informe systématiquement les autorités maritimes à toutes les étapes de ses opérations de recherche et de sauvetage.
1: On entend également dire que ce n'est pas de la responsabilité des citoyens de faire ces sauvetages.
2: Tout capitaine d'un navire a non seulement le devoir moral, mais l'obligation légale de prêter assistance à toute personne en danger de disparaître en mer. La seule exception est le cas où cette opération de sauvetage mettrait le navire sauveteur et son équipage en danger. Le rôle des États riverains est, lui, de coordonner ces actions de sauvetage.
1: Est-il vrai que la présence de navires de sauvetage pousse plus de personnes à prendre la mer ?
0: Non, absolument pas. Ceux qui partent le font par nécessité pour échapper aux sévices qu'ils ont subis en Libye. Ces violations des droits humains qui ont par ailleurs été largement documentées. L'idée selon laquelle la présence de navires de sauvetage encouragerait les départs, ce que l'on appelle autrement la théorie de l'appel d'air, a été démentie par plusieurs études scientifiques. Des rapports de l'Université d'Oxford, de l'Université de Londres, de l'Institut universitaire européen de Florence et de l'Institut italien d'études politiques internationales démontrent clairement l'absence de cause à effet entre les traversées en Méditerranée centrale et la présence de navires de sauvetage. La simple observation des faits le montre également. Lorsque le gouvernement italien a stoppé l'opération de sauvetage Mare Nostrum en octobre 2014, le nombre des départs et des arrivées en Italie n'a pas diminué. Il a, au contraire, augmenté. Cela se confirme cette année, où malgré le faible taux de présence des navires de sauvetage, les départs se poursuivent au même rythme, avec pour conséquence une hausse de la mortalité. Et en fait, il n'y a qu'une chose qui peut contrarier les départs.
1: Ah bon ? Et quoi donc ?
2: La météo. Lorsque la météo est mauvaise, on ne prend pas la mer. C'est vrai depuis toujours. Bien que ces derniers temps, on ait constaté que des départs avaient lieu également par météo défavorable.
1: Est-il vrai que vous êtes de mèche avec les passeurs ou que vous communiquez avec eux ?
0: Bien évidemment que non. D'une part, les passeurs, comme on dit, n'embarquent pas. Ils savent qu'ils ont très peu de chances d'arriver à destination. Nos opérations de sauvetage se déroulent toutes dans les eaux internationales et en totale transparence avec les autorités des pays concernés. La plupart des embarcations secourues sont repérées aux jumelles. Les autorités compétentes sont informées de manière systématique par les équipes de l'Océan Viking et à chaque étape des opérations, depuis la recherche active jusqu'à la fin de l'opération de sauvetage. Enfin, précisons que notre navire n'entre jamais dans les eaux territoriales libyennes.
1: Enfin, et pour terminer, les rescapés que vous débarquez entrent-ils illégalement sur le terrain de l'Union européenne ?
2: Absolument pas. À partir du moment où nous avons demandé et obtenu l'autorisation de débarquer nos rescapés dans un pays, Ils débarquent de façon tout à fait légale. Ils sont d'ailleurs attendus par les autorités qui vont les recenser à leur arrivée. Ces personnes-là sont donc dans le pays d'accueil de manière tout à fait légale. C'est ensuite la justice du pays qui décidera si les personnes ont le droit de rester légalement, par exemple avec l'attribution d'un titre de séjour ou non.
1: Voilà pour cette chronique. J'espère qu'elle permettra aux auditeurs de mieux connaître notre association et de s'en faire une idée par eux-mêmes. À bientôt pour une nouvelle chronique.

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